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0: Hop, hop, hop. Bonjour, madame. Un ticket, un titre de transport.
1: Non, j'ai rien sur moi, là.
0: T'as rien sur vous.
1: C'est que je suis sorti de
0: ton poche. Ça sent bizarre, là.
1: Non, je vois pas de quoi tu veux parler.
0: L'odeur est à 150 en plus, je pense. On l'avait sur la même note, hein? Eh ben non, c'est une bonne matinée, tout ça.

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1: Bonjour à tous, vous êtes bien dans le Smooth Morning Prune 92 FM.
2: Salut tout le monde.
1: Gums est dans le studio, il est en forme.
2: Ouais, moi ça va, ouais.
1: Contrairement à certains. nous sommes du coup le samedi 2 mai, on est bien en retard, il est 11h08, ma responsabilité.
2: Comme d'hab.
1: C'était vraiment à l'heure propre. Oui, comme d'hab, ouais, c'est vrai. Ça arrive plus souvent dans ce sens-là. Ça t'est arrivé quand même quelques fois, mais quand même très rarement. Quoi.
2: Ouais, si, peut-être un peu, ouais, remarque.
1: Ouais, mais bon, on va pas dire. Je suis un habitué, comme on dit.
2: Un habitué.
1: On va vous lancer une petite playlist ce matin pour accompagner ce temps grisonnant.
2: Ouais, ça tombe bien, j'ai des playlists thématiques rap new-yorkais des années 90. Donc c'est ça va bien coller, ouais, ça.
1: On
2: très
1: est
2: bien
1: parti
2: collé.
1: Dans les années 80 à New York pour Gums. Et moi, ça va être assez éclectique. Donc voilà, on va essayer d'enchaîner tout ça comme il faut et de se faire kiffer les oreilles à défaut d'avoir une belle météo. Et on va commencer tout de suite en essayant de partir du coup un peu plus au sud, au soleil, puisque je vous en ai déjà parlé. Ours en plus qui sort des projets dédiés à des villes je trouve très très cool. Et là, il a sorti du coup un nouveau morceau qui s'appelle Bamako et qui est du coup très très stylé. Je vous laisse écouter ça. On commence la playlist là-dessus et on se retrouve juste après.
2: Allez.

0: Voilà, c'était Ours en plus avec le morceau Bamako.
1: Et bah grave cool, ouais.
0: J'avoue que s'il sort un album, du coup, je sais pas s'il va vraiment faire ça, parce que là, il fait des sorties de singles toutes les semaines, où il met des noms de villes à chaque fois, quoi.
1: Ouais, c'était ça, ouais, c'est son concept.
0: Ouais, c'était son concept, mais du coup, je sais pas si à la fin, il en fait un album, je suis client.
1: Bah en vrai, de ouf. Il est d'où déjà, ce gars?
0: Je sais plus, c'est un français. Hein, mais je sais plus d'où il est exactement, je regarderai après.
1: Ok. Et bah je vais enchaîner, alors je vous ai dit que j'ai préparé une playlist spéciale New York années 90, mais j'ai un peu menti parce que le premier morceau ça va pas être ça.
0: Ah bah voilà,
1: mais le
0: morceau tu vas passer ta nouvelle pouline.
1: Ouais, ma nouvelle claque.
0: Une pouline.
1: Une pouline, ouais peut-être, ouais. Putain je sais même pas.
0: Ou un poulain.
1: Un poulain, ouais tout simplement.
0: C'est comme le maire, il n'y a pas de maire.
1: Et bah ouais, c'est Sacha Kibel avec son album Acte 2, Acte 2.
0: Moi je l'ai beaucoup écouté, hein, depuis que tu l'as présenté, et je le trouve vraiment très très stylé ce projet.
1: Il est vraiment trop bien, et il y a un morceau que j'ai pas eu l'occasion de passer la dernière fois, qui s'appelle Work, qui est en featuring avec Bim dont j'ai déjà parlé, qui est un britannique... qui a des flows un peu jamaïcains, du coup c'est un rappeur. Et qui écrit beaucoup et qui fait beaucoup de top line aussi, je crois, dans l'industrie en général. Enfin, qui est grave connu parce qu'il est vraiment sur plein de morceaux hyper connus des fois. Donc voilà, c'est un mec un peu de l'industrie, mais qui est pas le mec qui se met en avant entre guillemets. Et c'est vraiment cool ce qu'il fait. Donc voilà. Et puis Sacha Kibel, toujours avec sa voix incroyable, cette britannico-colombienne. Donc voilà, on va s'envoyer ça tout de suite.
0: Franchement, si vous avez pas écouté l'album qu'on a passé, on vous l'a dit, allez écouter l'album. Et là, moi je vous le redis, parce que la dernière fois, c'est vrai que c'est plutôt Gums qui l'a dit, ce que moi je découvrais, et franchement, je l'ai poncé de chez poncé. Si vous aimez la vibe, allez écouter, parce que c'est un... Comment on avait dit ça? No Skip.
1: Ouais,
0: Ouais. C'est un projet, vous pouvez écouter le premier
1: tout
0: morceau,
1: en
0: du premier au dernier, il n'y a pas un truc acheté. Donc en fait, ça déroule, clairement. C'est cool, vous êtes dans votre salon, vous êtes dans votre voiture, vous pouvez dérouler
1: Exactement.
0: Tout ça. Quoi.
1: Ça, c'est à écouter avec un petit verre de vin et des bougies en général.
0: Voilà, il nous le vend bien.
1: Allez.

0: Et bah voilà.
1: Très
0: Petite
1: stylé.
0: vibe R&B-zante pour se réveiller.
1: R&B-zante.
0: Pour vous tirer du lit doucement.
1: Ouais, tout en douceur là.
0: Tout en douceur et bah voilà. Et allez l'écouter, Salomon, parce que franchement, c'est vraiment, vraiment de la tuerie. Allez voir aussi son NPR Music, là, tu sais, l'espèce de Tiny Desk.
1: C'est quoi
0: qui
1: ça?
0: est, bah, tu sais, c'est les espèces de live dans une espèce de bibliothèque là, avec
1: Ah
0: des
1: oui.
0: icônes et tout. Et c'est vraiment trop stylé à chaque fois. Donc, n'hésitez pas à aller
1: Trop
0: voir ça sur
1: de
0: YouTube.
1: noms de concepts maintenant comme ça, on n'arrive plus à
0: Ouais,
1: suivre. Hein,
0: ouais.
1: c'est dramatique cette affaire. Bah, je vais essayer de coller à ta vibes un petit peu autant que je peux, parce qu'après, à mon avis, je vais avoir du mal à suivre. Mais
0: Oui, sûrement, ouais.
1: j'avais un petit morceau un peu R&B-zant, comme tu dirais aussi.
0: Ah.
1: Un morceau d'un artiste que j'avais présenté il n'y a pas longtemps, qui s'appelle Bloody Immigrants.
0: Ouais, ça me dit un truc.
1: Ouais, t'avais kiffé de mémoire. Et donc voilà, il a sorti un nouveau morceau cette semaine. Le morceau, il s'appelle Jagged Edge. Et je le trouve grave stylé comme d'hab. En vrai, il n'y a pas de, pas souvent de fausses notes, je trouve.
0: C'est pas le gars qui a sorti son projet sur Bandcamp?
1: Bah, je
0: Ou je
1: sais
0: confonds?
1: pas. Mais tu sais, des fois, j'ai peur aussi de passer des artistes qui existent pas vraiment, tu vois.
0: Non, tu devrais, en vrai, c'est cool.
1: Ouais, et du coup, je check. Enfin, j'essaye de checker, voir et tout, mais il n'y a pas trop d'infos sur lui. C'est un peu compliqué. Il n'a pas non plus beaucoup d'auditeurs,
0: Ouais.
1: donc voilà, mais oui, tu m'avais dit il avait une vibes à la Cousin Stiz ou un truc dans le genre, je crois, où tu m'avais dit il y
0: Ah,
1: a
0: peut-être, ouais.
1: des, je sais plus quel, Anderson .Paak ou,
0: Peut-être Anderson .Paak
1: ouais,
0: plutôt, je
1: peut-être
0: crois, il
1: Anderson
0: me
1: .Paak, il y a
0: semble,
1: moyen.
0: dans mes souvenirs.
1: Donc voilà, bon, du coup, on écoute ça, ça devrait pas trop mal coller avec, pour suivre Sacha Kibble.
0: Allez.

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1: Et ouais, on est là tous les samedis de 11h08 à midi plutôt.
2: Ouais.
1: Mais...
2: Ouais. En vrai, trop bien le morceau. Hein.
1: Il était cool. Hein.
2: En vrai, bah, j'ai. Comment. Cet artiste là, ouais, validé.
1: Validé.
2: En vrai,
1: ouais.
2: Faut que j'aille écouter plus parce que.
1: Du coup, ouais, on a regardé un peu pour chercher un peu, mais il n'y avait pas grand chose. Mais ils ont un Bandcamp, du coup, c'est du coup un artiste ghanéen.
2: Ok. Oui, c'était ça, je m'en rappelle exact.
1: Ouais. Et donc voilà. Mais à creuser, peut-être qu'il y a plus d'infos qui va sortir et ça a l'air d'être assez récent et tout, donc voilà.
2: Et bah, grave bien. Allez, on va aller du coup dans les classiques.
1: Est-ce qu'on y va à New York là dans
2: on
1: les années 80?
2: On va à New York 80. Directement.
1: Ça y est,
2: on rentre dans le vif du sujet. On va aller écouter un gars. Alors en fait, pourquoi j'ai fait ça? C'est parce que. Alors cette scène-là, là, c'est ce que j'écoutais à 18 ans, là, 18, 19, 20 ans là.
1: Ok.
2: Quand j'étais un connard.
1: Ah bon, t'étais un connard à ce
2: moment-là? Du rap, ouais.
1: Ah, okay.
2: Pour moi, il n'y avait que New York, sinon c'était que de la merde. J'ai bien changé depuis.
1: Putain, ok.
2: Et non, mais du coup, ça m'a fait plaisir de réécouter quelques classiques. Et là, notamment, je vais vous passer un morceau du coup d'un gars du Queens qui est un peu moins, pas si connu que ça quand même en vrai. Même si, bah, au States, il est connu, mais ici un peu moins. Qui s'appelle Mike Geronimo, voilà, qui a sorti un album qui s'appelle The Natural en 1995, qui est un vrai classique, un vrai vrai album, un vrai méga album. Moi, j'adore ce truc.
1: Il a une vraie jaquette des années 80.
2: Ouais, en plus, ouais. Mais tu sais, je trouve qu'il ressemble un peu à Freeze
1: ouais,
2: Corleone sur la
1: ouf,
2: pochette là.
1: De ouf. Par contre, il a vieilli.
2: Et ouais. Maintenant, il a vieilli. Ouais,
1: il y a une photo de lui, là, juste en dessous.
2: Bah,
1: là, waouh.
2: Bon, en 95, il devait avoir 20 piges. Et, ouais, bah, tu calcules. Hein.
1: Ouais. Ouais, mais il a vraiment pris. Ouais, il a pris un coup de dur.
2: Et donc, du coup, voilà, les prods vraiment, tu sais, crades new-yorkaises comme on aime. Hein,
1: tout
2: en
1: ce
2: fait.
1: Que t'aimes, quoi. Tout ce que t'aimais quand t'avais 18
2: ans. Tout ce que j'aime, mais que j'aime toujours. En vrai, c'est juste que je me suis un peu éloigné, tu vois. Mais
1: ouais.
2: J'ai ouvert mon esprit à
1: ton
2: autre chose.
1: Musical, ouais.
2: Mais voilà, et du coup, c'est toujours très jazzy, très bien produit. Et on va s'écouter le morceau. Things Change, qui est peut-être le morceau le plus ouvert du projet, parce que le projet est quand même assez sombre, tu vois, c'est New York dans les années 90, mais lui c'est un peu plus R&B justement, t'as un petit refrain chanté et tout, donc c'est un peu plus cool.
1: Okay.
2: Donc voilà, on va s'envoyer
1: ça tout de suite.
2: Ouais.
1: Fais attention à vos oreilles, Gums, c'est sympa quand même.

0: Voilà, c'était Mac Geronimo avec le morceau Things Change.
1: Ouais, ça va, c'était pas trop crade. Hein.
0: Non, ça va. Bah, y a des morceaux un peu plus durs après.
1: Ouais.
0: Mais bah, pas tous, mais certains, oui.
1: Ok.
0: Donc voilà.
1: Tic, tic, tic. Petit projet, j'en avais passé un morceau. Je vous ai dit qu'on en reparlerait, mais il y a Onra qui a sorti son nouvel album.
0: Ah oui.
1: Oui, on avait dit qu'on allait en discuter. Non, mais en vrai, j'ai pas énorme de choses à dire. J'ai pas énorme de choses à dire dessus. On est, bah, pour tous ceux qui ont kiffé les chinoiseries, partie 1, partie 2, partie 3,
0: oui.
1: On est sur quand même un autre délire. Et pour moi, ça vaut pas les chinoiseries. Quoi.
0: Mais, ouais, les chinoiseries, c'était vraiment bien, hein, cette merde.
1: C'est un délire.
0: Je m'en rappelle. Ouais. Mm. J'aimais grave ce mec.
1: C'était assez ouf. Après, voilà, ça reste du beatmaking, trip-hop, enfin tout ce qu'on peut, tout ce qu'on peut mettre, sampling. Enfin voilà, ça reste quand même super talentueux. En vrai, c'est très très très très cool. Donc voilà, j'ai sélectionné un petit morceau du projet qui s'appelle Ride It Out. Et franchement, le projet est cool. Ça reste un... Si t'aimes le beatmaking, ça reste un no-skip aussi. Hein.
0: Bah,
1: genre en mode, tu vas kiffer. Hein. C'est genre, voilà quoi. Après, il y a des albums un peu graal dans une carrière.
0: Ouais.
1: Je pense que celui-là n'en est pas un. Mais voilà. je vous vends mal.
0: Ouais, mais bon, après, ça veut pas dire que c'est mauvais. Hein.
1: Non, mais du coup, ça veut dire, par exemple, aussi, si vous kiffez ce morceau-là et que vous connaissez pas Onra, allez écouter Chinoiserie partie 1, partie 2, partie 3. Vous avez de quoi caresser vos oreilles pendant 3 albums. Et je peux vous dire que normalement, vous n'allez pas être déçus.
0: Non, c'est sûr.
1: Du coup là voilà, on écoute le morceau Ride It Out du nouveau projet de Onra qui s'appelle After Dark. D'ailleurs, c'est vrai que j'ai pas précisé le nom.

0: Voilà, c'était...
1: C'était grave funky.
0: Ouais, Unra avec le morceau Ride It Out. Et oui, c'est grave funky. Enfin, franchement, le projet est quand même super cool. Hein.
1: Mais ouais, c'est vrai que ça me surprend que Unra fasse des trucs funky, justement, tu vois.
0: Ouais, bah après, je pense qu'il y a eu... Je sais pas, je pense que c'est au final pour des mecs qui samplent comme ça
1: oui,
0: de ouf.
1: Oui, après forcément t'es obligé de passer par la funk à un moment donné,
0: ouais,
1: j'imagine.
0: Et puis c'était à mon avis ça doit être des, je sais pas, si tu regardes toi toutes les étapes de ta vie, bah tu l'as dit, à 18 ans t'écoutais
1: oui.
0: que du rap new-yorkais crade machin.
1: À 18
0: et tout.
1: Ans, pas il y a 18 ans.
0: Ouais, à 18 ans, j'ai dit il y a 18 ans.
1: Je crois,
0: oh,
1: oui.
0: Je t'ai vieilli. non mais voilà, et en fait je pense qu'il y a aussi quand t'es sampleur comme
1: ouais,
0: ça,
1: bah,
0: il y a des périodes
1: évolue,
0: de ta
1: quoi.
0: Vie où tu dis ah bah là je suis à fond dans ce, je sais
1: ouais.
0: pas, cette vibe
1: ouais,
0: asiatique,
1: vrai.
0: Tu vois, peut-être qu'il
1: c'est
0: a
1: vrai.
0: Eu ça un moment, et
1: c'est
0: là
1: vrai.
0: Maintenant il est parti dans une autre vibe et ainsi de suite, et du coup ça amène toute sa
1: ouais,
0: patte
1: ouais,
0: sur ce qu'il va faire.
1: De toute façon tu... Ouais c'est ça, tu t'ouvres l'esprit forcément, moi tu m'aurais parlé de reggaeton là en... À mes 18 ans, là, je t'aurais dit, mais non, c'est
0: bah,
1: dégueulasse.
0: C'est pas de la musique, cette affaire, quoi. Peut-être que même
1: alors
0: on t'aurait
1: maintenant...
0: parlé salsa, cumbia, t'aurais dit, bon, jamais de la vie,
1: ouais,
0: j'écouterais
1: ou
0: ça.
1: Peut-être un peu, ouais, genre, ouais, moyen, quoi.
0: Ouais, de
1: alors,
0: loin, quoi.
1: Alors que
0: de
1: regarde
0: loin,
1: maintenant, hein.
0: Ouais, maintenant, ça, t'en passes pas de l'émission,
1: non,
0: c'est
1: j'en passe
0: assez
1: pas de
0: rare.
1: L'émission, c'est vrai que c'est...
0: Très, très rare. Va falloir
1: vrai.
0: Que tu retournes en Colombie un petit peu
1: vrai,
0: pour,
1: ça.
0: pour revenir avec de la musique.
1: Bon bah ouais, du coup je vais re-enchaîner, donc toujours dans mon délire de New York des années 90, on va aller voir un groupe que on n'a pas passé depuis très longtemps je pense. Je sais que Guiche aime bien, je sais que Bastos aussi à l'époque en passait un petit peu. C'est le groupe Organized Confusion qui est composé du coup de Pharaoh Monch et Prince Po, je sais pas si ça te parle, c'est deux rappeurs qui sont... Surtout Pharaoh Monch en fait, c'est
0: je
1: un...
0: suis pas un expert du tout alors
1: Ouais,
0: ouais.
1: C'est un rappeur grave connu, Pharaoh. Et,
0: Okay.
1: Et Prince Po aussi en fait, tu vois. Mais Prince Po c'est un peu plus le lyriciste on va dire, et Pharaoh Monch c'est un peu plus le mec qui performe on va dire.
0: Okay.
1: Donc voilà, ils ont sorti plusieurs albums classiques, notamment Stress the Extinction Agenda en 93 je crois. Et il y a un album moi que j'adore de ce groupe là qui est sorti lui en 97 qui s'appelle The Equinox, notamment à cause d'un morceau qui est le morceau Somehow Someway, qui est vraiment hyper cool. La prod est ouf. Je sais pas qui l'a produit d'ailleurs. Faudrait que je regarde ça. Je vais regarder ça. Je vous dirai après. Et voilà.
0: En tout cas, les pochettes, elles sont vraiment pas belles.
1: Ouais, alors
0: cette époque-là,
1: ouais,
0: ils ont.
1: The Equinox, là, la pochette est pas belle, effectivement.
0: Composition Troy Donald Jamerson.
1: Alors, je sais pas qui c'est. Ok. Bah ouais, ok.
0: Ouais.
1: Je vais regarder. Parce que ça
0: ouais.
1: doit être son nom, son vrai nom.
0: Oui,
1: c'est peut-être pas
0: ouais.
1: son blasme. Mais... Après, tu vois, il y a des pochettes d'albums, des albums d'avant, ils sont stylés quand même. Mais là, cette pochette-là, effectivement, elle est
0: cette
1: pas...
0: Cette pochette-là,
1: ils
0: se sont trompés, les mecs. Enfin, je vais écouter le son, là, mais moi, je m'attends à écouter de la psy-trance quand je vois
1: envie
0: la pochette.
1: Il y a un peu de ça, ouais.
0: Ouais. Ok,
1: donc,
0: on
1: voilà,
0: écoute ça.
1: Somehow, Someway, de Organized Confusion.

0: Bon, c'était, voilà. c'était pas de la psy trans.
1: Non, pas vraiment.
0: Donc, je confirme que la pochette va pas avec le projet. Hein.
1: Absolument
0: désolé,
1: pas, non.
0: Je suis désolé.
1: Mais ouais, voilà, donc Organize Confusion avec le morceau Somehow, Someway, qui est un groupe classique de New York aussi. Donc voilà. Il faut pas hésiter à aller écouter, à aller saigner pour les plus jeunes.
0: Et bah,
1: un peu de culture.
0: un peu de culture, un peu de pochette de psy trans avec du rap ricain new-yorkais derrière des années 80. Vous allez comprendre ce que c'est, les gars. On va revenir en France, on va aller écouter un petit morceau de rap ce franc.
1: Allez.
0: Avec notre ami Jewel Hussein.
1: Ah.
0: Franchement, il a sorti. Moi, c'était peut-être un de mes albums de l'année 2023, hein, Où les garçons grandissent. Oh, c'était incroyable cet album. C'était. Enfin, moi, c'était Théo, je crois, qu'il l'a passé à la radio.
1: Ok.
0: Moi, j'avais pris une claque de ouf dès les premiers morceaux. Et franchement, tout l'album était.
1: T'es ouf.
0: Ouais, était incroyable, vraiment incroyable. Et là, du coup, il sortait un nouveau projet. Qui est du coup très orienté Japon, je pense.
1: Ok.
0: Donc là, pour l'instant, il y a des petites covers de singles où il est en train de manger dans des maisons typiques japonaises ou de discuter avec des mecs qui font un peu yakuza en face. Ouais, voilà quoi. Il a sorti deux premiers morceaux et j'avoue que j'ai pas été client du tout. Mais genre, même, j'ai été hyper déçu parce que je pense que j'attendais parce que du coup, depuis 2023, il a pas sorti de grand chose quoi.
1: Ouais.
0: Et du coup, bah, un peu triste quoi, de voir les deux premiers morceaux où j'ai pas trop accroché. Après, je me suis dit, bon, bah, voilà, ça va être un album dans son ensemble. Moi, l'univers Japon, tout ça, ça me hype de ouf. Donc, je me suis dit, ouais, forcément, je vais kiffer. En fait, c'est pour ça que je pense que j'étais d'autant plus déçu.
1: Ouais. Normal.
0: Et là, il a sorti du coup un nouveau morceau il y a du coup cette semaine.
1: Ok.
0: Et du coup, dans ce nouveau morceau qui s'appelle Fou. Et ben, je pense que c'est peut-être le morceau que j'ai le plus kiffé. Et d'ailleurs, en fait, je suis en train de. Je déroule en même temps, mais en fait, je suis en train de m'apercevoir que c'est pas un album qu'il annonce, c'est un EP qui s'appelle Otoko. Et donc, il avait sorti Ikebukuro Otoko. Et ça, pour le coup, j'ai pas accroché. Et là, du coup, il a sorti deux nouveaux morceaux qui s'appellent Nouvelle Peau et Fou. Et le morceau que j'ai grave kiffé, c'est Fou. Donc, c'est le dernier morceau de l'EP.
1: Ok.
0: Et donc, voilà. Du coup, on va s'écouter ça, un petit morceau de Jewel Hussein.
1: Allez.
0: Dans le Smooth Morning.
1: C'est parti.

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0: Voilà, c'était Jay Will Hussein. Toujours des prods très stylés, je trouve.
1: En vrai, la prod est stylée, ouais.
0: Ouais,
1: c'est vrai. Donc, c'est vrai, c'est vrai.
0: Ouais. Donc, du coup, voilà, à voir ce qui. Je sais pas, je pense peut-être qu'il est en voyage là-bas. Peut-être qu'il va nous faire un album autour de ce thème-là.
1: Ouais, ce serait stylé en vrai. Hein.
0: Ouais, je serais très chaud. Mais bon, après, voilà, à voir ce qu'il fait. Parce que pour le coup, y a vraiment deux morceaux où j'ai eu du mal.
1: Où t'as du mal.
0: Ouais, j'ai du mal.
1: Bon, je sais pas trop, j'ai une petite hésitation parce qu'il est 50.
0: Ouais, il est 50. Qu'est-ce qu'on fait ?
1: Est-ce que tu préfères Tribe Called Quest ou est-ce que tu préfères Pete Rock ? J'ai bien envie de mettre Pete Rock en fait.
0: Bah vas-y, mets Pete Rock. Les
1: parce
0: deux
1: que
0: kiffent, mais...
1: ça fait longtemps que j'en ai pas passé, vraiment très longtemps. Tribe Called Quest, j'en ai passé quelques fois quand même. Donc on va se faire ça, on va s'écouter Pete Rock parce que Pete Rock le boss, Pete Rock le père spirituel de Jay Dilla. Pete Rock, le New-Yorkais producteur légendaire.
0: Un peu mieux la pochette, là.
1: Un peu mieux, ouais, la pochette, ouais.
0: Il y a plus de taf.
1: Du coup, je vais vous passer un morceau qui est tiré de l'album Soul Survivor, qui est sorti en 98, qui est un album que j'ai à la maison et que j'aime vraiment beaucoup, que j'ai pu écouter depuis hyper longtemps. Mais en fait, quand j'ai eu l'idée et que je suis retombé sur ces morceaux, j'ai fait « Ah putain, mais en vrai, trop bien ». Je sais pas pourquoi j'ai arrêté de t'écouter, mec. J'aurais pas dû. Et voilà, donc du coup, je vais vous passer un morceau surtout. C'est ce morceau-là, moi, que je kiffe sur cet album, qui s'appelle The Game, qui est une prod vraiment qui tabasse fort, qui est assez sombre, avec un petit violon derrière, mais pas un violon triste, un violon assez... je sais pas comment dire.
0: Entraînant.
1: Assez, ouais, entraînant plutôt.
0: Okay.
1: Et surtout, Raekwon incroyable qui rappe dessus, Ghostface aussi, enfin bref. Parce que du coup, il produit, tu sais, vu que c'est un beatmaker, l'album Soul Survivor, il invite plein de rappeurs de New York à rapper sur ses prods.
0: Okay.
1: Et lui rappe aussi en fait dessus. Mais voilà, du coup, le projet est vraiment hyper cool, c'est un classique. Voilà, donc on va se mettre ça, on va se mettre Pete Rock, The Game, avec Ghostface Killah et Raekwon du Wu-Tang. 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

0: Voilà, c'était Pete Rock avec les gars du Wu-Tang. Et j'ai, ouais, vraiment j'adore ce morceau. Et allez écouter l'album Soul Survivor parce qu'il y a plein de classiques dessus.
1: La prod, elle est énervée. Hein.
0: Ouais, la prod est très. Bah, c'est... Pete Rock n'est pas forcément coutumier des trucs aussi énervés, on va dire. Même s'il en a fait, en fait. Mais c'est quand même un peu plus jazzy en général. Et là, cette prod est vraiment, vraiment, vraiment. Ça ouais. tape. Ça
1: stylé.
0: Tape fort.
1: Stylé, stylé. Allez, avec quoi on va. Avec quoi je vais terminer. Moi, je vais terminer avec un petit morceau de rap français.
0: Allez.
1: Ouais, on va partir c'est là-dessus. Bon, un petit Absolem. Absolem qui est un peu un des poulains de Kaba et Jean-Jas.
0: Ok, ça me dit un truc.
1: Ouais, ils font pas mal de trucs. Pas mal de trucs ensemble. Jean-Jas, il fait pas mal de ses prods. Et je trouve qu'il avait sorti un projet qui s'appelait Balle d'Argent, que je trouve assez cool. Après, il y a Double Impact, que pour le coup, j'ai adoré.
0: Ok.
1: Demain c'est demain, ça j'ai pas écouté donc faudrait que je me fasse une idée. Et là il vient de sortir un projet, du coup un album. Déjà je trouve la cover et le nom de l'album méga stylé parce que l'album il s'appelle Champagne en canette. Et du coup la cover elle est méga stylée.
0: C'est marrant en vrai.
1: Ouais, et donc voilà, et des featuring dessus: Edge, Isha, Ben PLG, Ferdi, Pete. En gros, des noms que...
0: Ouais,
1: que
0: pas mal, ouais.
1: Des noms que je kiffe bien, ouais. Et donc, voilà. Et il y a... En vrai, il y a un truc où j'ai... Je sais pas comment dire, mais... Pour moi, Edge, c'est un mec qui est... Quand il fait des albums solo, je les aime pas trop. C'est un peu dur, ce que je vais dire.
0: Ouais.
1: Mais dès qu'il est avec...
0: Ça va, moi, j'ai... Ouais, dès peu de trucs que j'ai écoutés, j'aime bien.
1: Dès qu'il est avec d'autres gens sur des projets, mais là, je trouve...
0: Ouais,
1: vraiment...
0: c'est vrai que c'est un peu mec featuring...
1: Ouais, c'est un mec à devenir ta compagnie. Il est exceptionnel. J'ai encore le projet Private Club avec Jazzy Bass qui est pour moi mais vraiment une masterclass. Ce projet c'est exceptionnel et du coup c'est Esso Luxeux,
0: ouais.
1: Edge et Jazzy Bass,
0: okay.
1: Et
0: la
1: je
0: team.
1: Trouve ouais la team, et je trouve que ces trois mecs là ensemble, enfin moi je rêve que ce truc là sorte en vinyle un jour, et je rêve aussi qu'ils fassent une nouvelle collab pour refaire un truc. Et donc quand il y a des feats avec des petits rappeurs que j'aime bien comme ça et qu'il y a Edge dessus, généralement j'écoute. Et là c'est, du coup c'est le premier morceau que j'ai écouté. Je vous avoue que j'ai pas écouté tout le projet donc je vais pas vous en parler. Mais en tout cas on va s'écouter ce petit morceau, donc
0: allez.
1: C'est Absolem et Edge. D'ailleurs c'est une vibe un peu particulière, mais c'est ok pour finir le Smooth Morning, on est plutôt bien. Et je pense que là-dessus on vous souhaite un excellent week-end. On vous annonce aussi que ça va être un peu les vacances entre guillemets pour nous. Pas d'émission la semaine prochaine, c'est avec les ponts et tout ça. Et pas d'émission la semaine d'après non plus, c'est le pont de l'Ascension.
0: On se retrouvera le 23 normalement.
1: Exactement, on vous retrouvera du coup aux alentours du 20 mai, enfin du coup le 23. Et voilà, en attendant on vous souhaite un très bon week-end.
0: Bisous.
1: De bonnes vacances pour ceux qui ont la chance d'en avoir. Et voilà, des bisous.

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0: Bonjour, bonjour, chers auditeuristes. Vous êtes bien dans TFQ sur les ondes de Prune 92 FM, votre feuilleton hebdomadaire qui parle des événements culturels locaux et de beaucoup de musique. Je pense que cette émission elle va être plutôt sous le signe de des nouveaux sorties et des artistes qu'on suit. Et aujourd'hui, moi, je suis accompagnée par Mario qui est à ma droite. Bonjour Mario.
1: Salut Mélissa.
0: Et Lisa qui est à la technique.
2: Oui, bonsoir à vous deux.
0: Alors c'est une émission, moi je vous cache pas que j'ai pas vraiment préparé mon animation. Bon voilà, mais c'est pas grave.
2: C'est transparent.
0: Ouais. On improvise comme tout bon artiste. Et moi j'ai envie de...
1: On est authentique quoi.
0: C'est ça ouais. Et moi j'avais envie qu'on commence par un titre que Lisa nous a ramené, si ça te va Lisa. Et je te laisse choisir ce que tu veux nous faire écouter.
2: Ok, d'entrée de jeu là comme ça.
0: Oui.
2: Ouais, effectivement, on est en mode impro. Alors moi j'avais envie de vous parler d'une sortie toute fraîche et un premier titre sorti pour cet artiste. Au moment où je vous parle, il y a à peu près 2 vues sur YouTube, donc on est vraiment sur les prémices des écoutes. La Nantaise Rafi qui annonce une couleur plutôt indie pop et R&B Frenchy. On n'a pas souvent l'occasion d'écouter du R&B dans TFQ, donc j'ai bien hâte de voir la suite. Pour le moment, j'ai pas beaucoup plus d'infos à vous transmettre, à part qu'elle a fait pas mal de covers de la femme, par exemple. C'est un peu la teinte musicale qu'elle met en avant. Et pour le moment, plus de concerts à Angers qu'à Nantes, figurez-vous. J'ai vu qu'elle était passée l'an dernier, comme de par hasard. J'ai vu qu'elle était passée l'an dernier au Joker's Pub ou encore au Shabada. Merci à Nua qui a partagé justement cette sortie. Nua qu'on a reçue dans TFQ. C'est aussi comme ça qu'on découvre de belles pépites grâce aux pépites qu'on connaît déjà. Donc merci de partager tout ça. Je vous propose qu'on écoute tout de suite le titre de Rafi qui s'intitule « Je voulais pas t'embrasser » dans TFQ et sur le Prune 92 FM.

0: Et c'était Raffi sur le 92 FM et dans TFQ. Je sens que ça va me plaire tout ça.
1: C'est trop beau. Merci
2: Ouais,
1: beaucoup.
0: Ouais, j'aime beaucoup la
2: très
0: prod,
2: bas
0: la
2: pour
0: voix.
2: eux.
0: Ouais.
1: Ouais.
0: Ouais,
1: Non, non,
0: ouais.
1: c'est vraiment trop trop chouette. Et c'est très bien parce que, comme je disais en off, en fait, je voulais que tu mettes ce morceau pour ouvrir le bal.
0: Parfait, on est connecté.
1: Pour dire ça, ouais. Et bah, poursuivant un peu dans le même style, moi je voulais vous proposer d'écouter un morceau de Miel. On a déjà parlé d'elle il y a quelque temps parce qu'elle a sorti donc son nouvel EP Michi le 10 avril. Et voilà, elle a déjà fait une release party et tout. Et comme voilà, donc le EP a vu le jour, bah, je vous propose qu'on écoute le titre Michi, il me semble justement, qui s'appelle.
0: C'est tout à fait ça.
1: Voilà, Michi de EP, Michi de Miel, tout de suite dans TFQ.

0: C'était la douce voix de Miel sous le titre Michi. Vous êtes toujours dans TFQ. Et donc, Michi, qui est le nom de son dernier EP, et ce titre qu'on vient d'écouter, et qui, en fait, en japonais, veut dire chemin. Mais chemin, dans le sens, ça symbolise voilà, la vie, les choix, et tout, c'est un peu plus, voilà, plus large, plus spirituel. Et c'est pour ça, je pense, qu'on l'entend, on l'entend à la fin chanter en japonais. Voilà.
1: Très beau.
2: Mais je trouve qu'elle arrive bien à faire sonner le japonais, quoi.
1: Ouais.
2: Enfin, alors que moi, en tout cas, dans mes oreilles, tu vois, quand les fois où j'en entends, c'est pas ce que je rapprocherais le plus d'un truc musical. Et là, je trouve que ça...
0: Oui, ça va bien avec la musique.
1: Bah oui, elle chante plus régulièrement en français, mais ça lui arrive de chanter en anglais aussi.
0: Oui.
1: C'est
0: oui.
1: ça, ouais. Donc
0: oui, c'est ça.
1: Ouais, plutôt sur des sonorités.
0: Et donc, voilà, donc Miel.
1: Super.
0: Bah, poursuivons... ce chemin avec Lisa, tiens, encore une fois.
1: Allez.
0: Avec un autre titre, pourquoi pas.
1: Qu'est-ce que je vais prendre? Oui, je voulais aussi vous parler ce soir d'un groupe que j'ai passé dans TFQ déjà. Ça s'appelle De Vénus, ça vient d'Angers. Je suis désolée.
2: Lisa Langevine.
1: Voilà. Je vous jure, je parle de Nantes des fois aussi.
2: Non, mais monte ta radio à Angers.
0: Ouais, voilà.
1: Non, non, c'est bien de parler d'Angers dans le 4x4. Moi, je trouve ça un peu plus disruptif, quoi.
2: C'est vrai.
1: Musique, danse et art visuel, le projet De Vénus puise son énergie dans la musique électronique surtout. Joséphine et Charles sont deux frères et sœurs et de par leur savoir-faire respectif, composent la musique, façonnent leurs costumes, teintent leurs clips et leurs lives de choré et de narration visuelle, réfléchis pour nous emmener dans leurs univers cosmiques et futuristes. Leur dernier single « Momo dans le ciel » annonce peut-être un deuxième EP. Qui sait, je ne sais pas encore, il n'y a pas d'annonce, mais après Station sortie en mars 2025, c'est le titre sur les mêmes teintes étoilées que propose De Vénus, sortie en mars 2026, un an après leur premier voyage. Je vous propose qu'on écoute tout de suite donc ce titre, Momo dans le ciel, dans TFQ, sur le 92 FM.
2: Gros bisous à nos amis angevins.
1: Ouais.

0: Waouh, ces jolies voix qui finissent la chanson qui s'appelle Moment dans le ciel, c'est bien ça, Lisa ?
1: Moment dans le ciel,
0: de,
1: tout à fait.
0: Des Vénus.
1: Ouais, tout à fait.
0: Très chouette. Ouais, merci. Hein,
2: je crois que j'aime au-delà de la chanson qui est très chouette, j'aime bien ce titre, Moment dans le ciel. Oui. Je trouve que ça. Ouais. Ouais, y a un truc un peu poétique, quoi.
0: Comme. Château dans le ciel ou des trucs comme ça.
1: Ouais. Oui, ça peut faire penser un petit peu, ouais. C'est ça.
0: Sympa. Ouais. Super. Bah, je propose qu'on poursuive avec une proposition de Mario, qui va sûrement nous changer un peu, parce que là, on était plutôt dans la douceur. Et Mario, il a des trucs qui bougent un peu plus.
2: Ouais, et qui bougent un peu plus. Et en même temps, là, je pense que je vais vous proposer un titre qui... débute de manière progressive. En fait, il s'agit du titre Echo White Space, sorti sur le EP ou la mixtape, je ne sais pas exactement comment le qualifier, Everlast, de l'artiste DJ Swagger Life, donc, qui est un artiste alors, qui est bruxellois. Quel lien avec Nantes, me direz-vous? Ben, en fait, il est signé sur le label Canet Corso.
0: Et voilà le lien.
2: Voilà. Label nantais. De musique électronique qui produit de la techno, mais pas que, voilà, aussi de la trance, des choses un peu plus atmosphériques, on va dire. Et donc, le 8 avril dernier, bah, sur Canet Corso Records, il y a la mixtape Everlast qui est sortie. Alors là, donc, sur ce projet, DJ Swagger Life, il produit plutôt de la musique trance, un peu ambiante, mais avec quand même des passages, des phases assez péchues, très mélodiques, vu que c'est de la trance, mais avec quelque chose quand même d'assez... d'essayer rythmé, assez percussif. Et voilà, je vous conseille vraiment d'aller écouter son projet, ses 4 titres. Et ça s'écoute vraiment très très bien. J'en profite aussi pour dire que Canet Corso était à la Chaumière, donc le bar sur l'île de Nantes, le 30 avril dernier, avec Anopoli et Lace, deux artistes du label, pour un open air. Donc voilà, la saison des open air débute, donc c'est l'occasion de se retrouver dehors, ouais, et à danser en plein jour sans être obligé de rester jusqu'à tard dans la nuit.
0: Oui, l'expérience qu'on a récente qu'on a partagée.
2: Voilà.
0: En team building.
2: Et du coup, je vous propose qu'on s'écoute tout de suite Echo White Space sur le projet Everlast de DJ Swagger Life.

0: DJ Swagger Life, titre Echo White Space, EP Everlast.
1: Oui, c'est vrai que c'est très spatial, quoi, on va dire. Mais c'est chouette, hein. Je veux dire, space dans le sens espace. Très sympa, ouais. Merci Mario.
2: On s'imagine bien écouter ça en open air.
1: Oui, en dansant.
2: En dansant.
0: Carrément.
1: Effectivement.
2: Avec le soleil tombant.
0: Et du coup, sur le label Cane Corso Records, qui régale, quoi.
1: Super, bah oui, on les suit, et comme on disait juste en off, peut-être qu'on aura l'occasion de les accueillir à un moment, parce que c'est vrai que
0: on
1: c'est
0: aimerait
1: pas
0: bien,
1: mal
0: en tout cas.
1: Et écoutez, moi je vais vous passer le morceau qui est signé sur un label dont on a reçu un membre il y a un peu de temps. Donc il s'agit de Butterfly Bulldozer, donc un groupe nantais de plutôt, on va dire, punk, post, psychédélique, rock, voilà, tout ce mélange, qui est signé en fait sur Mosta et Howling Banana Records. Donc Mosta, un collectif nantais, quoi. Et là, donc en fait, les gars ont sorti leur tout premier EP il y a déjà 2 ans, c'était en février 2024. Et là, leur prochain normalement EP est prévu pour fin mai 2026. Donc jusqu'ici, il y a 2 titres qui ont vu le jour. Donc moi, je vous propose d'écouter le premier titre qui est sorti, qui annonce le deuxième album, qui est sorti fin février et qui s'appelle Thanks Later. C'est donc Butterfly Bulldozer, tout de suite sur les ondes de Prune.

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1: Et c'était le psychédélisme spatial de Butterfly Bulldozer avec leur titre Thanks Later, donc qui annonce la sortie de deuxième EP fin mai. Vous êtes toujours dans TFQ, voilà. Donc, on va poursuivre avec, je pense, Lisa. Elle a peut-être un morceau qui se rapproche de ce qu'on vient d'écouter.
2: Ouais, ça peut. Ça peut, dans la même lancée et en fouillant un petit peu, mais pas trop, parce que comme vous le savez, la sphère angevine est partout. Et surtout, surtout tout le monde bosse avec tout le monde, donc c'est ça qui est fou. C'est donc comme ça que je suis retombée sur Cool Coud, chanteur et prêteur de chats, pour la photo du single de Deux Vénus. C'est comme ça que...
1: Incroyable.
2: Voilà.
1: Prêteur, il peut nous prêter des chats?
2: En fait, son chat est sur le single, figure sur le single de Deux Vénus. Donc voilà, c'est l'heureux papa d'un chat.
3: Il est en juin aussi.
2: Il est en juin, ouais, tout à fait. Tout à fait. Donc Cool Coud qui est, comme son nom l'indique, cool, mais aussi plein de simplicité, comme une journée d'été à se prélasser au bord de l'eau avec un bon gin to. Cool Coud, c'est la poésie des petits plaisirs de la vie sur fond de synthé et drum machine qui nous renvoie 40 ans en arrière. Pas de sortie annoncée pour le moment, mais une belle occasion de vous passer un titre en collaboration avec le groupe Scuffles, que nous n'avons plus besoin de présenter ici. On écoute à la prochaine dans TFQ et sur le 92 FM.

0: C'était Cool Coude et Scuffles. À la prochaine.
1: Mais très cool.
0: Nous,
1: très
0: on reste
1: cool.
0: Avec vous. Ouais.
2: Et merci, Lisa. Tu peux redire, Lisa, quand est-ce qu'il est sorti ce titre?
0: Il est sorti il y a 2 ans, en 2024. Ouais, donc okay. ça date un petit peu.
2: Parce que du coup, j'essayais de regarder à quand remontait la dernière fois qu'on a eu des nouvelles de Scuffles. Et en fait, effectivement, ça fait un an et demi, 2 ans, en tout cas sur les réseaux qu'ils n'ont rien posté. Et je trouve que ça manque parce que moi, j'aimais beaucoup leur musique. Mmh. Et celle de Cool Coude est très chouette aussi.
1: Ouais. Bah, peut-être qu'ils vont, on espère, faire des trucs. C'est vrai que voilà. Si vous nous écoutez, continuez à faire. La musique.
0: À faire ce que vous faites si bien. Ouais.
1: En tout cas, vous pouvez toujours retrouver, on les a accueillis en live une fois, Scuffles. Vous pouvez trouver ça parmi tous les autres podcasts sur le site Prune, dans l'émission TFQ, ça vous chante. Et merci encore une fois, Lisa, c'était très chouette.
0: Plaisir.
1: Moi, je vais vous ralentir un peu le tempo, parce que on s'excite un peu trop, je trouve. Non, je rigole. Je voulais vous parler de la botanique, un groupe qui fait partie du Bruit Vert, qui est une structure de production sonore et compagnie d'artistes, en fait, qui fédère artistes et scientifiques autour d'une direction commune, qui est que notre vie sur cette planète est dépendante des relations que nous entretenons avec nos écosystèmes et avec l'ensemble des espèces qui se développent. Les mondes scientifiques et artistiques nous offrent matière à explorer ces relations. Et voilà, la botanique, c'est un duo de, on va dire, pop végétal, qui fait partie donc de ce collectif Bruit Vert. Et en 2020, avec leur EP Voyage au-dessus du 47e parallèle, ou juste 47e parallèle, ils deviennent lauréats du dispositif d'émergence musicale Le Fer. En mai 2021, au Jardin des Plantes de Nantes, ils composent leur premier album, Expression végétale, donc 9 plantes, 9 chansons, un regard sur notre société. Pour sa tournée, le duo crée alors l'orgue végétal, véritable instrument pour faire chanter les plantes. Et en 2 ans, il réalise 70 concerts dans les salles et les jardins botaniques en France et à l'étranger. En septembre 2023, avec toute l'équipe de la botanique et leur studio, donc Ronin et Thomas, qui sont en fait les membres de ce duo, partent vivre en autarcie sur une île, La Motte, interdite aux humains, mais ils ont eu l'autorisation d'y aller. Ouais. Merci Lisa. Ouais. Donc c'est une île qui est au milieu de la Loire, quoi, en Indre. Le 28 novembre 2025 est sorti leur premier single issu de cette aventure qui s'appelle Bouquet de feuilles. Et en fait, ce single est issu de l'album Fleuve sauvage qui a vu le jour début avril, cette année. C'est un format hybride convoquant autant le podcast que la musique actuelle où les paysages sonores, les mots, les enregistrements du vivant et les synthétiseurs se mélangent. Donc c'est 5 chansons, 5 interludes. Et moi je vous propose qu'on plonge dans les entrailles du sol avec le titre qui s'appelle Humus. Donc c'est la botanique tout de suite sur les ondes de Prune.

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0: C'était la botanique avec le titre Humus. Humus.
1: Humus.
0: Humus.
1: Ouais.
0: Merci.
1: Merci pour ça, parce que je voulais juste partager quelque chose. Ça me parle beaucoup ce qu'ils disent, parce que j'ai eu la chance de rencontrer quelques personnes qui font partie d'une association et qui militent, entre guillemets, pour proposer d'autres formes de mort, ou en tout cas proposer d'autres formes de
0: d'enterrement,
1: oui. Tout à fait. Et du coup, ce qu'ils ont appelé l'humusation, donc c'est le phénomène en fait de rendre le corps à la terre, et du coup, de plutôt que de les mettre dans des tombeaux ou etc., de vraiment faire en sorte que le corps resserve, entre guillemets, à créer du vivant derrière. Oui. Donc, c'est pas encore légal en France, mais il y a une association qui milite pour ça, une association nantaise, justement. Et je trouve que c'est... voilà, c'est très... Enfin, moi, en tout cas, ça me parle beaucoup.
0: Oui, bah, c'est intéressant, toutes ces questions.
1: C'est très intéressant,
0: ouais.
1: et je trouve que ouais, ça a le mérite qu'on en parle davantage, et sans forcément fermer la porte à d'autres formes d'enterrement, s'il y en a qui se sentent plus en phase avec d'autres formes d'enterrement, mais de proposer ce type d'enterrement et ce type de... Voilà,
0: ouais, je suis d'accord. Ouais. C'est vrai que bon, c'est un problématique... Au niveau mondial, c'est quand même... On sait qu'on ne pourrait peut-être pas tous en rentrer en terre. Bon, bref.
2: C'est vrai.
0: Mais oui, c'est intéressant. Mais oui, effectivement, comme tu dis, ça fait penser à ça. Et juste et de la connexion à la nature, quoi. C'est quand même important. Hein, parce que voilà, je pense que vous êtes encore d'accord avec moi. L'être humain détruit quand même beaucoup son environnement, quoi. Ferait mieux de vivre un peu plus en communion avec ce qui nous entoure. On n'est pas les plus importants. Bref.
1: Ouais.
0: Sur ce, Mario.
2: Oui.
0: Non, pas sur ce, mais je voulais te demander de nous, de nous parler.
2: Où
0: de
2: suis-je
0: l'autre...
1: Bonsoir, Mario.
0: Bonsoir. De nous parler de l'autre son que tu nous as ramené.
2: Oui.
0: Qui va nous réveiller peut-être un peu plus.
2: Ouais, oui. Un peu plus, puisque il s'agit de...
0: Non, mais
2: Rafa.
0: Excuse-moi. Oui, en fait, le titre de ce morceau, en plus, c'est en lien avec ce dont on venait de discuter, on va dire, en quelque sorte. Restez avec nous. Restez avec nous.
2: Le titre, on va commencer par là, c'est Merlin est noir, point d'interrogation. Donc Merlin est-il noir, quoi, par l'artiste rappeur J09 ou J9, je sais pas exactement comment il faut le dire, qui est un rappeur nantais d'origine gabonaise, qui a déjà sorti deux projets, donc un premier qui s'appelle Prodige en 2024, et puis donc Merlin est noir, là sans point d'interrogation, en janvier 2026. Et donc c'est de ce projet là dont j'avais envie de vous parler aujourd'hui, qui est un 7 titres, sur lequel J9 va piocher sur des instrumentales entre la trap et puis des productions aussi avec des accents plutôt drill. Il va sur du boom bap aussi à un moment donné, mais tout en gardant finalement une tonalité assez sombre, je trouve, à la fois dans son flow et puis dans les choix mélodiques qui sont faits. Et tout ça, c'est appuyé par l'esthétique de ses pochettes, de ses projets, qui sont tout en noir et blanc, avec un fort contraste, sur lesquels on le voit, il est représenté en fait sur les pochettes, mais avec le contraste et le noir et blanc, en fait, ça masque son visage. Donc il est il reste anonyme. Du côté du flow, J9 il propose une interprétation qui mélange une forme de nonchalance et en même temps quelque chose de très rugueux. Alors, toute proportion gardée, en l'écoutant, moi, ça m'a fait penser... Enfin, je me suis dit, peut-être qu'il a écouté du Youssoupha ou du Kerry James auparavant. Peut-être même du Despo Routi, pour ceux qui connaissent. puisque en fait il a quelque chose d'assez marqué dans sa manière de prononcer les consonnes. Et en fait dans ses textes, bah, il mélange de l'ego trip avec aussi par moments des propos très politiques. Là, sur Merlin et Noir, il a proposé notamment un titre qui parle de des génocides en cours à Gaza et dans le Nord Kivu au Congo. Donc il a voilà, un positionnement politique qui est assez affirmé. On trouve aussi sur Merlin et Noir un featuring avec Nancy Tirapping, dont je vous ai parlé à plusieurs reprises.
0: Oui.
2: Et bah, je vous conseille de l'écouter parce qu'il est vraiment hyper bien fait. C'est le titre boom bap du projet. Et voilà, c'est vraiment très bon. Mais je vous propose cet après-midi d'écouter un autre titre qui est aussi très bon, qui s'appelle donc Merlin et Noir, comme je vous le disais. Et globalement, bah, je trouve que ce projet donne envie d'entendre la suite de J9. Petite introduction, vous allez voir le mix de ce titre-là, il est un peu particulier. Votre radio ne bug pas, c'est normal. Si vous avez l'impression d'entendre un peu moins bien la voix, c'est le mix du projet tel qu'il a été publié sur les réseaux. Et donc on écoute tout de suite Merlin et Noir, J9.
0: Mais moi, je voulais, excuse-moi Mario, c'est pas Psaume oui. quelque chose.
1: En fait,
0: plutôt.
1: J'ai Psaume de Jérémie.
2: Pardon, non, c'est vrai.
0: C'est pour ça que je dirais.
2: Je me suis planté.
0: Non, c'est pour ça que je disais que c'était en lien avec deux.
2: Eh ben, c'est Psaume de Jérémie.
0: Allez, let's go.
1: C'est pas grave, c'est très bien quand même. Psaume de Jérémie. Allez.

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1: C'était donc J09 avec non pas le titre Merlin et Noir, mais Psaume pour Jérémy. Je me suis planté.
2: C'est pas grave.
1: Mille excuses. Mais voilà, donc sur le projet, là, Merlin et Noir, sorti en janvier 2026. Voilà, allez écouter parce que c'est, je trouve, assez prometteur, quoi.
2: Oui, c'est pas mal. Ouais.
1: Et vraiment, notamment le featuring avec l'anti-rapping. Ouais. L'ensemble du projet est bon, mais le featuring est très chouette. Voilà.
2: Eh ben, c'est super tout ça, merci Mario. On s'approche sûrement vers la fin de cette superbe émission. Et bah, pour finir, on va vous faire écouter un artiste nantais, n'est-ce pas Lisa?
3: Tout à fait.
2: On n'est plus dans Angers, on est revenu à Nantes.
3: Non, je voulais terminer par un nantais, comme ça, oui. La boucle est bouclée.
2: Allez.
3: Je voulais vous passer Enfant Bulle, dont on a déjà parlé ici, qui a récemment sorti un nouveau single. Toujours un plaisir de redécouvrir ce projet qui mélange pop, rap, sans se prendre la tête, mais avec beaucoup de sensibilité. D'ailleurs, comme son nom l'indique et le transmet, Enfant Bulle a une réelle signification et désigne un enfant dont les défenses immunitaires sont fortement affaiblies, voire inexistantes, si bien qu'elle doit être placée dans une bulle, en fait, dans un milieu stérile et isolé, pour sa protection immunitaire. Donc, on imagine un peu justement de quoi ressort ce projet. Je vous laisse donc entrer dans sa bulle avec le dernier titre, Club Imaginaire, sorti fin mars dernier. À tout de suite sur le 92 FM.

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1: C'était Clope Imaginaire de Enfant Bulle dans TFQ, la chanson qui finit notre émission d'aujourd'hui. Voilà, j'espère que ça vous a plu. Merci à Lisa.
2: Je trouve que Clope Imaginaire, c'est une bonne manière de se dire au revoir.
1: Oui. Ouais. Imaginons plutôt les clopes au lieu de les fumer parce que ça fait mal à la tête.
2: Oui.
1: Et c'est très mauvais pour la santé.
3: C'est ça.
1: Merci à Lisa et à Mario d'être là aujourd'hui.
3: Merci.
2: Merci à vous deux.
1: Et voilà, c'était trop chouette. Puis nous, on se dit à la semaine prochaine. Et
3: ouais, on sera là. On sera là.
1: On sera là.
2: À bientôt.
1: Ciao.
3: Ciao.

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1: Je donne ordre à nos gendarmes d'intervenir. Parce que si vous me dites aujourd'hui, monsieur Sportouche, que l'État français et le ministère de l'Intérieur est incapable de mettre fin à une boom qui comprend 2000 punks à chiens, alors c'est extrêmement inquiétant pour la sixième puissance mondiale. Enfin, personne n'a eu l'idée de...

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1: Alerte, alerte générale non répertoriée. Nous allons assister à la naissance d'une galaxie. C'est un micro-Big Bang.
2: Un micro-Big Bang ? Vous êtes en train de dire qu'on assiste à la naissance d'une galaxie ?
1: Absolument.
2: Activez tous les périphériques d'enregistrement. Nous devons récolter un maximum de données sur ce phénomène. Capitaine Z, êtes-vous prêt? C'est un événement historique. Cette situation n'apparaît dans aucun guide de voyage stellaire. Il va falloir improviser pour survivre. IA, activez le bidule.
3: Le Oval 44 s'élance probablement vers le néant. Arrêtez de dramatiser, capitaine. Tout va bien se passer.

0: Ah, j'ai du mal à croire ce qui vient de se passer. Vous allez bien, Capitaine T? Ouais, ça va. Est-ce que tout le monde est au rapport? Zurich?
1: Au rapport.
0: IA?
2: Au rapport.
0: JC? Est-ce que vous me recevez, JC? Il répond pas. C'est vraiment louche.